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1: Bonjour à toutes et à tous et merci de nous rejoindre pour votre édition matinale. Il est 7h en temps universel, 9h dans nos studios. C'est parti pour une demi-heure d'actualité. À mes côtés, Georges Ibrahim Tunkara. Bonjour Georges Ibrahim.
2: Bonjour Kosivi Tiassou, bonjour à toutes et à tous. Au sommaire de cette édition, au Sénégal, les députés examinent une réforme constitutionnelle pour renforcer la transparence au sommet de l'État avec notamment une déclaration de patrimoine du président de la République.
1: Le Tchad célèbre aujourd'hui les 66 ans de son indépendance. Une fête nationale sur fond de tensions politiques et le débat dans le pays porte sur une éventuelle grâce présidentielle en faveur de plusieurs opposants politiques.
2: En République démocratique du Congo, la société civile relance le débat sur un dialogue national inclusif. À Kinshasa, des organisations veulent placer la paix, la sécurité et les défis économiques au cœur des priorités.
1: Au Ghana, notre série sur l'habillement s'intéresse aux montagnes de déchets textiles à Accra. Des créateurs et activistes recyclent ces déchets pour dénoncer les effets de la fast fashion sur l'environnement.
2: Notre rubrique santé nous amène également au Ghana où le gouvernement mise sur la gratuité des soins de santé primaires face à la progression du diabète et de l'hypertension.
1: Voilà pour les titres de cette édition. Restez avec nous et c'est parti pour une 30 minutes d'actualité. Tout d'abord, on fait le tour d'horizon de l'actualité internationale et c'est avec vous, Georges Ibrahim Tunkara.
2: La Colombie compte ses morts, un décompte macabre après le puissant séisme qui a frappé le pays. Le président colombien a donné un bilan provisoire de 111 morts, 87 blessés, quelques 1500 logements endommagés et 61 bâtiments effondrés. 6 aéroports de l'ouest du pays ont également vu leurs infrastructures endommagées et ont dû interrompre les vols commerciaux. Le tremblement de terre d'une magnitude de 7,4 s'est produit ce lundi en début de matinée dans le département de Choco, région pauvre au bord du Pacifique. Le président Abelardo de La Espria, en fonction depuis seulement 3 jours, a déclaré l'état d'urgence et s'est engagé à mener une opération de sauvetage coordonnée.
1: Donald Trump prend au sérieux les menaces de l'Iran.
2: Selon le Washington Post, alors qu'il était censé se trouver à bord d'Air Force One, Donald Trump a secrètement utilisé un autre avion pour quitter le sommet de l'OTAN en Turquie début juillet. Selon le Washington Post, toujours de telles précautions auraient été prises en raison de menaces de l'Iran, pays frontalier de la Turquie. Mais menaces donc de l'Iran contre le président américain Donald Trump qui a déclaré que les États-Unis pourraient réclamer une indemnisation à l'Iran en réponse aux demandes formulées par Téhéran après le récent conflit entre les deux pays. Donald Trump a affirmé que la question des réparations n'avait jamais été évoquée lors des précédents pourparlers tout en estimant que l'Iran devrait indemniser les États-Unis pour les pertes humaines attribuées à des attaques soutenues par Téhéran. Les autorités ukrainiennes annoncent ce matin la mort d'au moins 9 personnes dans des attaques russes qui ont visé la nuit plusieurs villes dont la grande ville de Zaporijjia. D'après un responsable ukrainien, l'armée russe a procédé à une frappe massive des missiles et des bombes aériennes guidées, endommageant des immeubles d'appartements et des bâtiments non résidentiels. Le ministère russe de la Défense a revendiqué sur la plateforme Max des attaques visant des entreprises du secteur militaro-industriel et des centres de transport et de logistique dans les villes de Kiev et de Zaporijjia.
1: Une loi pour faire avancer le processus de paix en Turquie.
2: Les députés turcs ont adopté en effet ce lundi une loi historique ouvrant la voie à la réintégration des combattants du Parti des travailleurs du Kurdistan, le PKK, étape majeure du processus de paix visant à mettre fin à plus de 4 décennies de guérilla. Cette législation offre une protection juridique et des grâces conditionnelles à des milliers de membres du PKK. Le gouvernement précise que cette loi ne constitue pas une amnistie générale. Environ 3500 détenus pourraient dans un premier temps bénéficier de cette loi. Ces mesures n'entreront en vigueur qu'une fois que le PKK se sera entièrement désarmé et dissous. Le PKK combat l'État turc depuis 1984 et le mouvement est classé comme organisation terroriste par la Turquie et les États-Unis ainsi que l'Union européenne. Les députés hongrois doivent pour leur part élire ce mardi András Baka à la présidence de la République, ancien président de la Cour suprême et ancien juge à la Cour européenne des droits de l'homme. Il est présenté par le premier ministre Péter Magyar comme une figure intègre et un défenseur de l'état de droit. La Chine a appelé ce mardi le secrétaire général du Forum des îles du Pacifique à éviter de nuire au développement sain et stable de leurs relations après qu'il a confirmé la participation de Taïwan au prochain sommet des dirigeants de la région. Les protestations de Pékin qui revendiquent la souveraineté sur Taïwan avaient conduit à l'exclusion de Taipei du forum annuel des îles du Pacifique en 2025, alors organisé par les îles Salomon favorables à la Chine. mais l'archipel des Palaos où se tiendra le prochain sommet fin août fait partie des derniers soutiens diplomatiques de Taïwan aux côtés notamment des Tuvalu et des îles Marshall. La participation de Taipei a été confirmée vendredi par le secrétaire général du forum. Et puis on termine sur cette rencontre. Deux hauts responsables du Trésor américain se sont réunis hier lundi avec la présidente par intérim du Venezuela, Delcy Rodriguez, dans un contexte marqué par des coupures de courant qui affectent les plans de Washington visant à accroître la production pétrolière du pays.
3: Merci Georges Ibrahim Toukara pour le tour d'horizon de l'actualité internationale.
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3: Le développement des titres de l'édition à présent au Sénégal, les députés examinent depuis hier plusieurs propositions et projets de loi, dont une proposition de réforme constitutionnelle visant à renforcer la transparence au sommet de l'État. Le texte prévoit d'obliger le président de la République à déclarer son patrimoine non seulement à son entrée en fonction, mais aussi à la fin de son mandat.
2: Une mesure qui relance un débat plus large sur le continent africain, celui du contrôle réel des biens des chefs d'État entre les obligations prévues par la loi et la possibilité de vérifier l'évolution effective des fortunes présidentielles, l'écart reste souvent considérable. Boba Bari.
4: La question des déclarations de patrimoine des présidents africains dépasse largement le seul cadre sénégalais. Dans plusieurs pays africains comme le Bénin, la Côte d'Ivoire, la République démocratique du Congo ou encore les Seychelles, les chefs d'État sont légalement tenus de déclarer leurs biens. L'objectif est de prévenir l'enrichissement illicite et de renforcer la transparence dans la gestion des affaires publiques. En général, la déclaration est faite sur l'honneur, souvent devant la Cour constitutionnelle ou le Conseil constitutionnel selon les pays. Mais si l'on peut estimer les biens du président entrant, ce n'est pas le cas lorsqu'il quitte le pouvoir, explique Binette Ndiaye, ancienne chercheuse à l'université Cheikh Diop de Dakar et coordinatrice du Forum citoyen.
5: Pour le cas sénégalais, la déclaration de patrimoine du président de la République est encadrée par l'article 37 de la Constitution sénégalaise qui stipule qu'effectivement le président fait sa déclaration à l'entrée.
4: Mais entre les textes et la réalité, le fossé reste souvent important. Les déclarations sont généralement faites sur l'honneur et les mécanismes de vérification demeurent limités. Surtout, il est souvent difficile de comparer avec précision le patrimoine d'un président avant son accession au pouvoir et celui qu'il détient au moment de quitter ses fonctions. Mahmoud Diakité est juriste.
6: Normalement, il doit y avoir aussi une déclaration contradictoire à la fin du mandat pour constater entre l'arrivée au pouvoir et le départ. Mais bon, la réalité est tout autre parce que souvent les départs du pouvoir ne se font pas toujours de manière pacifique.
4: Binette Ndiaye insiste encore une fois sur l'importance de pouvoir faire la différence entre le patrimoine d'un chef d'État avant son entrée en fonction et la fin de son mandat.
5: L'esprit de la loi sur la déclaration de patrimoine, c'est de voir est-ce que l'assujetti, si son patrimoine a augmenté, est-ce que ses revenus lui permettent d'avoir cette augmentation.
4: Pour de nombreux spécialistes de la gouvernance, la déclaration de patrimoine constitue un outil utile de contrôle démocratique, mais elle ne garantit pas à elle seule une totale transparence. Son efficacité dépend de la publicité des déclarations, de leur vérification par des institutions indépendantes et de l'existence de sanctions en cas de fausse déclaration ou d'enrichissement inexpliqué.
3: Merci Barbary. Dans le cadre sénégalais, derrière ces tests, bon nombre d'observateurs voient aussi au Sénégal une volonté du PASTEF de renforcer les mécanismes de l'action présidentielle et plus largement de pousser le président Bassirou Diomaye Faye à davantage de reddition des comptes. Une lecture qui intervient dans un contexte de profonde recomposition politique au sein de l'ancien camp présidentiel depuis que le président a lancé sa propre formation politique et qui règne.
2: Et toujours en Afrique de l'Ouest, au Burkina Faso, les autorités renforcent leur contrôle sur le secteur culturel. 18 manifestations culturelles et récréatives jugées contraires aux bonnes mœurs ont été interdites. Le ministère de la Communication, de la Culture, des Arts et du Tourisme a demandé aux promoteurs concernés de mettre immédiatement fin à leurs préparatifs, selon une information rapportée par l'agence d'information du Burkina Faso.
3: Les manifestations déclarations visées sont présentées par les autorités comme incompatibles avec les valeurs et les normes sociales qu'elles entendent promouvoir. Cette nouvelle série d'interdictions intervient dans le cadre de la politique d'assainissement du secteur artistique et culturel engagée par le ministère depuis mars 2025.
2: Nous l'avons à mettre fois dit hein, sur cette antenne. Il fait très très chaud en ce moment, notamment en Europe. Et plusieurs régions du monde représentant au total 900 millions d'habitants ont connu en juillet 2026 leur mois de juillet le plus chaud jamais enregistré. C'est ce qui ressort des données du programme européen Copernicus compilé par l'AFP. Près de la moitié de ces personnes vivent en Afrique, principalement dans la ceinture sahélienne, de la Mauritanie au Soudan, passant par le Niger, le Burkina Faso, le Mali, le Tchad, l'Éthiopie, le Kenya. 10 pays africains ont enregistré en juillet leur température moyenne mensuelle la plus élevée jamais mesurée.
3: Dans le Sahel, par exemple, ces températures exceptionnellement élevées viennent s'ajouter à des pressions déjà importantes sur les ressources en eau, l'agriculture et les moyens de subsistance des populations.
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3: Ce mardi 11 août, le Tchad célèbre ses 66 ans d'indépendance. La fête nationale est une occasion pour le chef de l'État de gracier des détenus.
2: Et alors que des personnalités de l'opposition tchadienne sont actuellement en détention, cette situation polarise le débat public et certaines personnalités plaident pour que des prisonniers soient libérés, notamment Succès Masra, l'ancien premier ministre. Mais au-delà des questions politiques, le Tchad fait face à de nombreux autres défis. Wanati, chercheur pour l'Institut d'études de sécurité pour l'Afrique centrale et le bassin du lac Tchad, revient au micro de Carole Assignon sur la situation économique et sécuritaire du pays.
7: Il est annoncé une croissance d'environ 5%. C'est une croissance qui actuellement sort du commun dans une sous-région marquée par la récession économique. Donc c'est une bonne nouvelle en soi. Maintenant, la distance entre cette annonce et la réalité sur le terrain se pose en termes de comment cette croissance est actuellement rentabilisée, mise au bénéfice du panier de la ménagère, mise au bénéfice d'un pays qui fait face à des difficultés d'infrastructure, des difficultés d'accès à l'énergie, des difficultés pour se soigner, etc. sont autant de questions. Malgré cette croissance, il y a une sorte de marasme et on le sent au niveau de la cohésion aussi. Dans différentes régions du pays, il y a des conflits larvés qui malheureusement bien souvent débouche sur des affrontements. Il est aussi important donc que la médiature qui a été mise en place prenne en main la recherche de solutions aux causes profondes de ces conflits-là, au-delà des réponses ad hoc qui sont proposées jusqu'ici et qui malheureusement ne parviennent pas à endiguer comme il se doit cette situation-là.
3: Les célébrations des 66 ans d'indépendance du Tchad sont marquées par la présence du chef de la junte bissau-guinéenne, le général Orhan Tam. Il s'agit de son premier déplacement à l'étranger depuis le coup d'État survenu il y a plus de 8 mois qui a fortement isolé la Guinée-Bissau sur la scène diplomatique.
2: Cette présence à N'Djamena du chef des militaires bissau-guinéens constitue donc un déplacement hautement symbolique pour le dirigeant militaire, mais aussi un signal diplomatique dans un contexte où les autorités de transition cherchent à renouer des liens avec leurs partenaires régionaux.
3: En RDC, un mémorandum porté par plusieurs organisations de la société civile relance le débat sur les priorités nationales. Mémorandum rendu public hier à Kinshasa.
2: Au-delà des questions institutionnelles, ces signataires plaident pour un dialogue national véritablement inclusif afin de répondre aux défis sécuritaires, humanitaires, économiques et politiques auxquels

0: La société civile qui se sont réunis à travers ce mémorandum réitère leur appel pour un dialogue national inclusif et encore beaucoup plus pour la cohésion nationale qui passe notamment par le fait de suspendre l'évolution de cette loi sur le référendum.
1: Alors vous parlez d'un dialogue inclusif. Donc inclusif, qu'est-ce que vous mettez? Vous mettez aussi la FCM 23?
0: Bon, la société civile ne s'est pas encore prononcée comme telle, d'autant plus qu'il y a plusieurs divergences et courants au sein de la société civile. Ce qui nous unit aujourd'hui, c'est que la tendance générale est d'accepter qu'il y ait un dialogue national inclusif, d'où encore à déterminer le terme inclusif. Et cela nécessite encore une grande convergence au sein de la société civile congolaise. Et nous sommes en train de militer pour que cette convergence ait lieu, pour que la société civile ait son propre cahier des charges dans sa divergence et sa pluralité, bien sûr.
1: Quel levier est-ce que la société civile a aujourd'hui pour entraver l'organisation de ce référendum?
0: Oui, la société civile, c'est une composante extraordinaire. Elle englobe des milliers et des milliers d'associations, des milliers et des milliers de personnes à travers le pays. Il s'agit de les mobiliser, de les sensibiliser davantage parce que les opinions sont partagées. Mais le travail que nous faisons, c'est de sensibiliser tous nos collègues, de sensibiliser nos membres à travers le pays pour qu'ils puissent se mettre en ordre de bataille et exiger effectivement que cela soit bloqué, que le référendum n'ait pas lieu et que nous allions d'abord au dialogue. C'est ce qui est plus important aujourd'hui que d'aller vers un référendum.
1: Et si c'est le référendum qui prenait le pas sur le dialogue?
0: La politique a ses raisons, mais nous pensons que nous, la société civile, nous n'allons pas désarmer. Et comme je l'ai dit, nous continuons à créer cette convergence des vues des différentes organisations de la société civile pour que nous puissions faire passer notre opinion.
2: En RDC, toujours, le gouvernement rejette les nominations de l'FC M23 à la tête de 10 établissements publics d'enseignement supérieur à Goma et Bukavu. Le ministère de l'enseignement supérieur à Kinshasa affirme que ces nominations dans les deux provinces de Kivu sont illégales et dépourvues de toute valeur administrative.
3: RDC, toujours, polémique autour de 1,25 milliard de dollars de rebonds levés, mais encore largement inutilisés 4 mois après leur mobilisation. Une partie de ces fonds reste déposée dans des banques alors que l'État doit déjà s'acquitter d'importants intérêts sur cette dette. Une situation qui soulève des interrogations sur l'opportunité et la pertinence de ces emprunts.
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2: Nous vous proposons cette semaine une série consacrée à l'habillement.
3: Chaque année, des millions de vêtements arrivent en Afrique sous forme de fripes ou de produits neufs vendus à très bas prix. Pour de nombreux consommateurs, ils représentent une opportunité économique, mais derrière ces bonnes affaires se cache une autre réalité, celle de montagnes de déchets textiles.
2: C'est le cas au Ghana où chaque semaine, des millions de vêtements importés des États-Unis, d'Europe et d'Asie arrivent sur le marché de Katamanto à Accra. Une partie de ces articles jugés de mauvaise qualité est finie dans les rues ou dans l'océan. Face à cette situation, des créateurs et des activistes transforment ces déchets textiles pour sensibiliser à l'impact de la fast fashion sur l'environnement. Le reportage de Nafisa Amadou.
5: Nous voyons l'origine des habits, Londres, Chine, Corée, Canada, et nous recevons leurs notes A ou B, mais ils ne sont pas tous bons, donc on finit parfois avec des chiffons.
6: Des chiffons qui finissent par encombrer les rues et les caniveaux ou sont directement rejetés dans l'océan, ajoute ce vendeur de fripes à Accra. Des places situées près d'Accra, comme ici à Jamestown, se retrouvent recouvertes de montagnes de textiles échouées par les marées. Et ces textiles polluent l'océan. Mais des stylistes d'Accra comme Yara Agboufa sensibilisent sur le fait qu'on peut être bien habillé sans sacrifier l'environnement.
7: Tous les matériaux utilisés ne sont généralement pas biodégradables. Une fois jetés, ils ont un impact négatif sur l'environnement. Nous essayons de faire évoluer la conception que nous avons de ces déchets en matière de textile et de mode.
6: C'est ici, au marché Katamanto, que Yara Agboufa se procure les matières premières. Katamanto est le plus grand marché de vêtements de seconde main du Ghana et d'Afrique de l'Ouest. Plus de 30 000 marchands achètent et vendent près de 40 000 tonnes de vêtements chaque année. Plus de 15 millions de pièces passent de main en main chaque semaine. Malgré tout, près de la moitié des cargaisons finit dans les décharges. ce qui préoccupe l'activiste de la mode durable et chercheuse en environnement Henriette Anne Diabang. Elle en appelle au développement des modèles commerciaux qui exercent moins de pression sur l'environnement.
8: Tout le monde ne voit pas Cantamanto comme une plaque tournante ou s'approvisionner en matériaux bruts. Je pense donc

0: qu'il faut responsabiliser les marques de mode rapide. Il faut voir comment les réglementations pourraient contribuer au développement socio-économique national.
1: Derrière chaque vêtement jeté se cache désormais une question, celle du coût réel de la fast fashion pour l'environnement, une question qui dépasse largement les frontières du Ghana.
2: Merci Nafisa Amadou pour ce reportage et ce qui nous amène tout droit à notre rubrique sportive.
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2: En football, la Confédération africaine envisage de mettre sur place la Coupe d'Afrique des Nations féminines U17, une nouvelle compétition qui s'inscrira dans la logique de renforcer le développement du football féminin sur le continent.
4: Bonjour à tous. Justement, le projet pourrait voir le jour dès l'année prochaine, à condition que les exigences sportives et organisationnelles nécessaires soient réunies, a annoncé l'instance de gestion de football en Afrique. Dans un communiqué, la CAF a par ailleurs estimé que ce tournoi offrira un nouveau parcours de compétition aux jeunes joueuses sur le continent. C'est dans ce contexte justement que d'autres compétitions, cette fois masculines, seront organisées en 2027, notamment la CAN masculine des moins de 20 ans en février, et elle sera organisée au Ghana, ce sera en février et mars 2027, tandis que le Maroc sera hôte de la CAN des moins de 17 ans en avril et en mai 2027. En attendant la grande fête du football africain, la 36e édition de la CAN est prévue en juin et juillet au Kenya, en Tanzanie et en Ouganda.
5: Le feuilleton FIFA, Donald Trump estime que la FIFA commettrait, je cite, une terrible erreur si elle remplaçait Gianni Infantino à sa tête.
4: Le président américain Donald Trump l'a annoncé lundi alors que les confédérations européennes UEFA, nord-américaines CONCACAF et asiatiques AFC sont déterminées à voir Gianni Infantino quitter la tête de la FIFA. C'est ce qui ressort du moins de la lettre ouverte commune de rallier à leur cause la famille du football profondément divisée sur l'issue de la crise. Sans jamais citer Gianni Infantino, elles ont ainsi balayé ses tentatives de sauver son trône. Lui qui semblait, il y a quelques semaines encore, se diriger vers une tranquille réélection en mars 2027 après un mondial 2026 plus lucratif que jamais. Enfin, pour terminer, sachez que les vacanciers européens affluent ces derniers temps vers les montagnes en quête de fraîcheur et particulièrement les Alpes, destiné habituellement au ski, suivaient certains d'entre eux.
6: Chez nous, il fait trop chaud, on est enfermé toute la journée dans le noir pour avoir un peu de fraîcheur, alors que là, on est au grand air, on respire. Ça peut permettre de faire du sport. C'est vrai qu'avec ces températures-là en ville, aller courir en plein après-midi, jamais je le ferai.
7: Il y avait très très peu d'activités l'été. Et puis au fil du temps, la partie été se développe, on l'accompagne en diversifiant l'activité. En 2020, on avait 3 activités proposées. Aujourd'hui, on en a une douzaine.
8: Mini golf.
9: Ah. Oh ouais.
8: Vous voulez faire ça?
9: Ouais.
8: Avec des balles,
10: des petites balles de golf.
8: Je pense qu'à mon avis, c'est tout vu.
4: La station du col de Rousset dans le département de la Drôme en France avait été conçue exclusivement pour le ski, mais elle subit ces derniers temps elle aussi les effets du changement climatique. Actuellement, il y en a pour tous les goûts, mini-golf et tubing, une activité de loisir qui consiste à glisser sur une bouée ou une chambre à air, et principalement sur l'eau ou sur la neige.
2: Merci Fiacre Ndarguti.
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2: Le reportage santé nous amène aujourd'hui au Ghana. Le président du pays, John Dramani Mahama, a placé la santé au cœur des priorités de son mandat et anime régulièrement des conférences internationales sur le sujet en Afrique et en Europe.
5: Le gouvernement ghanéen veut s'attaquer aux soins, s'intéresser aux soins de santé primaires gratuits et faire et réagir ainsi aussi à l'augmentation des maladies non transmissibles comme le diabète ou l'hypertension. Elle représente aujourd'hui 47% des décès dans le pays, loin devant les accidents de voiture et de paludisme. Reportage à Accra de Claudia Lacave.
12: Your diastolic blood pressure is 89 millimeters of mercury per minute.
13: Maintenant, je vérifie sa PA, sa pression artérielle. Après, je vais vérifier son taux de sucre. Je vais regarder sa SP02 déjà. Et ensuite, je vais vérifier son taux d'hémoglobine aussi. Je vais le faire en une fois parce que je vais l'appliquer et que je ne veux pas le faire deux fois.
0: L'infirmière réalise plusieurs tests de dépistage sur Béatrice Akoto, 32 ans. Elle était seulement venue pour le contrôle mensuel de son bébé Eliaser. Mais ces tests sont maintenant réguliers et gratuits dans le nouveau dispensaire en préfabriqué installé depuis mi-mai à Madina, un quartier d'Accra au Ghana. La consultation continue et les résultats tombent. La pression sanguine est haute, découvre l'infirmière.
13: C'est 135,99 et le nombre de références commence à 120 ou 118 et plus bas. C'est peut-être qu'elle était effrayée parce qu'on l'a fait rentrer et qu'elle n'était pas prête pour les tests. Donc on veut qu'elle revienne, peut-être demain, détendue, et on mesure encore une fois.
0: Renforcer les services des centres de santé communautaires, c'est l'objectif du programme gouvernemental qui concerne 150 districts parmi les moins bien desservis du pays. Le dispensaire de Madina n'est que le premier. 30 autres seront prêts à être installés. Béatrice est contente d'avoir économisé 30 cédis, un peu moins de 2 euros pour ses tests.
14: Je suis contente d'avoir fait ces tests parce que ça faisait longtemps après la grossesse. On m'a conseillé de surveiller mon alimentation et ce qu'ils disent est vrai. Je mange tard et j'aime la nourriture épicée, la nourriture grasse. Dernièrement, c'est ce que je mange surtout parce que je ne finis pas le travail tôt. Donc, quand je rentre, j'ai faim, je dois manger.
0: Les maladies non transmissibles ou MNT sont en explosion dans le pays du Golfe de Guinée. On parle des maladies cardiovasculaires, des cancers, des maladies respiratoires et du diabète. Elles représentaient 28% des décès en 1990, mais ont atteint 47% en 2021. Le docteur Amos Lah est professeur en nutrition et directeur du département de la population à l'Université du Ghana.
15: Mondialement, les pays à haut, moyen et bas revenus sont confrontés à ce qui s'appelle techniquement la transition nutritionnelle. C'est une transition où les humains sont passés d'une consommation de nourriture naturelle, peu transformée, qui est nutritive et saine, à une consommation d'une nourriture qu'on appelle parfois ultra transformée. La spécificité du Ghana et d'autres pays dans la région, c'est que nous faisons face à une dimension du problème de malnutrition, la sous-nutrition, l'insécurité alimentaire, la carence de micronutriments et maintenant la transition nutritionnelle et ses impacts associés comme le surpoids, l'obésité, le diabète, l'hypertension. On les appelle maladies non transmissibles liées à l'alimentation. C'est un gros problème.
0: Aujourd'hui au Ghana, au moins une femme sur deux est obèse ou en surpoids, alors que cela ne concernait que 10% d'entre elles en 1993. Le surpoids favorise le développement des MNT d'après l'OMS. Pour mettre un stop à la progression, le nouveau programme gouvernemental prévoit la livraison de motos et tricycles pour atteindre les zones éloignées, la construction de dizaines de centres de santé communautaires et l'intégration des MNT aux formations des professionnels de santé et aux sensibilisations dans les écoles. Un investissement annoncé à 1,5 milliard de cédis, soit 116 millions d'euros, accueilli avec enthousiasme par la docteure Efua Komé, directrice santé du district de Madina et responsable nationale du programme de lutte contre les MNT.
16: Avec ce programme de soins primaires gratuits, une grande partie du financement va dans le travail communautaire et c'est ça qui nous réjouit énormément. Et maintenant, on peut dépister plus, on peut détecter plus rapidement. Et le résultat, c'est qu'on pourra améliorer nos résultats sanitaires. Le bon côté est que la prévention coûte bien moins cher. La prévention des MNT coûterait environ 15% de ce que coûtent les soins curatifs, si ce n'est moins. Donc si on peut augmenter le financement de la prévention, beaucoup plus de personnes seront maintenant conscientes et prendront des décisions concernant leur santé. Ils s'attaqueront aux problèmes liés à leur mode de vie et tuent la maladie à la racine avant qu'elle ne s'établisse et développe des complications.
0: Le faible taux de dépistage contribue au problème. Une étude réalisée en 2023 au Ghana a révélé que 51% des personnes atteintes d'hypertension n'étaient pas au courant. Certaines MNT ne provoquent pas de symptômes dans les premières phases. Si le programme de soins primaires gratuits vise la prévention et le dépistage, le gouvernement a mis sur pied l'année dernière un fonds pour couvrir les dépenses de traitement des patients déjà atteints, appelé Mahama Care. Le président John Dramani Mahama a versé dans le fonds récemment 6 mois de son salaire, ainsi qu'un mois de salaire prélevé à certains hauts responsables qu'il a nommés, le total équivalent à 473 000 euros. Claudia Lacave, à Accra, pour la Deutsche Welle.
2: Et c'est sur ce reportage de Claudia Lacave à Accra que prend fin cette édition. Et Georges Ibrahim Tunkara, l'essentiel de l'actualité de ce jour.
5: À retenir hein, cette info qui vient de tomber, 14 mineurs clandestins ont trouvé la mort dans une mine désaffectée en Afrique du Sud, selon la police. À retenir également qu'au Sénégal, le député examine depuis hier plusieurs textes, dont une réforme constitutionnelle pour renforcer la transparence au sommet de l'État, avec notamment une déclaration de patrimoine du président de la République. Et puis, ce mardi 11 août, le Tchad célèbre ses 66 ans d'indépendance. Le président tchadien appelle à cette occasion à l'unité nationale. Bonne fête donc à tous nos auditeurs tchadiens.
2: Merci et le rendez-vous est pris à 17h en temps universel pour une nouvelle édition. D'ici là, portez-vous bien et on vous dit tchuss.
5: Tchuss.

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2: Merci de nous rejoindre sur la radio internationale allemande alors qu'il est 17h en temps universel. À la une ce soir, d'un DW soir au Mali, la cour d'appel de Bamako rendra sa décision lundi 17 août dans le procès de l'activiste et chroniqueur Asbat et de l'influenceuse Rose Vicher. Au Burkina Faso, la suspension de 18 manifestations culturelles par les autorités fait réagir. Le gouvernement invoque la protection des bonnes mœurs et l'ordre public. Les acteurs du monde culturel dénoncent, eux, une nouvelle restriction de l'espace artistique. En République démocratique du Congo, les survivants d'Ebola deviennent des acteurs clés de la lutte contre l'épidémie d'Ebola. Nous verrons que dans l'est du pays, ils vont au contact des populations pour combattre les rumeurs et encourager les gestes de prévention. Enfin, gros plan ce soir sur le modèle marocain de déradicalisation, formation religieuse, accompagnement des détenus, insertion, comment le royaume chérifien tente-t-il de prévenir l'extrémisme violent. Tout cela, on vous en parle dans notre rubrique Focus Sahel Plus. Ce sera avec Sandrine Blanchard et Kossivi Kiasu. Bienvenue dans DW Soir qu'on ouvre tout de suite avec le Flash Info, préparé et présenté ce soir par Marco Voltaire. Bonsoir à toutes et à tous.
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4: Bonsoir à toutes et à tous. Bachar al-Assad est condamné à la peine capitale alors que les nouveaux dirigeants syriens veulent faire de la justice de transition une priorité après des années de guerre civile. Un tribunal syrien a donc condamné par contumace le président déchu ainsi que son frère et d'autres responsables de l'ancien régime à la peine de mort. Bachar al-Assad a été reconnu coupable de crimes contre l'humanité et de crimes de guerre dont des meurtres de mineurs et des actes de torture ayant entraîné la mort. L'ex-président s'était enfui à Moscou avec une poignée de proches en décembre 2024, alors que les forces dirigées par les islamistes se rapprochaient de Damas. Son frère condamné, Maher al-Assad, dirigeait lui une division d'élite de l'armée. Il a aussi fui le pays.
2: Et en Colombie, les secouristes continuent à rechercher des survivants.
4: Oui, après le tremblement de terre d'hier qui a coûté la vie à au moins 180 personnes et fait plus de 1300 blessés, notamment dans l'ouest de la Colombie, selon le dernier bilan humain officiel. Le séisme de magnitude 7,4 a surtout touché Cali, troisième ville du pays, ainsi que des villes dans la région du Café, très prisée par les touristes. Plusieurs pays latino-américains ont fait part de leur soutien. L'Union européenne mobilise son service satellitaire Copernicus pour faciliter les opérations de secours. Les États-Unis, alliés du nouveau gouvernement de droite, ont offert une aide financière d'urgence.
2: Mais l'Ukraine accuse la Russie de recourir à des missiles balistiques nord-coréens.
4: Oui, c'est missiles auraient été utilisés pour mener des frappes nocturnes sur la ville de Zaporijja dans le sud de l'Ukraine. Le président Volodymyr Zelensky dénonce une attaque brutale conçue pour infliger un maximum de dégâts. À travers le pays, au moins 9 personnes ont perdu la vie lors d'une nouvelle nuit de bombardement russe. Kiev a déjà affirmé hier que la Russie se préparait à déployer davantage de soldats nord-coréens sur son territoire. Volodymyr Zelensky parle de 30 à 50 000 soldats nord-coréens sur le sol russe.
2: En Afghanistan, sous le régime taliban, les années passent et le nombre de filles afghanes privées d'école continue à augmenter.
4: Oui, voilà 5 ans que le mouvement islamiste fondamentaliste a repris le pouvoir à Kaboul et désormais quelques 2,4 millions de jeunes afghanes sont privés d'éducation secondaire, soit 200 000 de plus que l'an dernier. Et si l'interdiction d'aller à l'école pour les filles perdure, près de 4 millions d'entre elles pourraient ne pas avoir accès au secondaire d'ici 2030. Selon l'UNESCO, le retour des talibans a réduit à néant 2 décennies de progrès en matière d'accès à l'éducation. L'agence de l'ONU rappelle que le droit d'apprendre est un droit humain fondamental. Ces discriminations sexistes s'inscrivent dans une crise plus large du secteur éducatif en Afghanistan, puisque plus de la moitié des enfants là-bas en âge d'aller à l'école primaire sont totalement déscolarisés et la quasi-totalité des enfants de 10 ans ne savent pas lire un texte simple.
2: Enfin, en Hongrie, un homme qui a tenu tête à Viktor Orban devient devient chef de l'État.
4: Le poste honorifique revient à András Baka, l'ancien président de la Cour suprême de Hongrie. Il a été élu ce mardi par le Parlement où le parti TISA du Premier ministre Péter Magyar détient une large majorité. András Baka avait perdu la présidence de la Cour suprême en 2012 après avoir qualifié de purge déguisée l'abaissement de l'âge de départ à la retraite des juges.
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2: Allez, je vous annonçais dans le sommaire de cette édition, les autorités burkinabées ont décidé de suspendre 18 manifestations culturelles ou à caractère festif là-bas au nom de la protection des bonnes mœurs et de l'ordre public. Ces interdictions, s'inscrivent dans le cadre de la politique dite d'assainissement du secteur culturel décidée par les militaires au pouvoir au Burkina et mise en œuvre par le ministre de la Culture, Sandrine Blanchard. Bonsoir.
5: Bonsoir.
2: Allez, Sandrine, vous avez cherché à savoir comment ces mesures étaient reçues dans le monde de la culture burkinabé.
5: Oui, et ce n'est pas une mince affaire que de joindre des personnes qui acceptent d'en parler, même sous couvert d'anonymat, ni du côté des artistes, ni du côté des autorités, ce qui montre à quel point le sujet est délicat. Mais revenons-en d'abord aux faits. Le ministère burkinabé de la communication, de la culture, des arts et du tourisme a adressé des mises en demeure à plusieurs organisateurs de manifestations culturelles, par exemple Urban Vibes à Bobo-Dioulasso, The Outside à Mloumbila ou encore Tropical Soma ou Waga Plage à Ouagadougou. Précision utile, plusieurs de ces événements ont déjà eu lieu cette année. La décision concerne leurs éditions à venir à la suite de photos qui ont circulé sur Internet et dont le contenu a été jugé contraire à la morale. S'ils ne respectent pas cette décision de suspension, les promoteurs de ces manifestations s'exposent à des sanctions, comme le retrait de leurs autorisations, des amendes, voire même l'interdiction d'exercer une activité artistique. La décision s'inscrit dans une politique plus large, dite de l'assainissement et d'éducation citoyenne décrétée par les autorités militaires dans le cadre de la révolution progressiste populaire.
2: Alors comment est-ce que ces bonnes mœurs sont-elles définies ?
5: C'est là toute la difficulté du concept, car il est très subjectif. Un promoteur culturel que nous avons joint nous a expliqué que les autorités misaient beaucoup sur la communication, notamment orale, pour dicter aux artistes la conduite à suivre. Ce sont elles qui posent les limites de façon arbitraire, nous a dit un intellectuel burkinabé. Les artistes sont priés de bannir les danses obscènes, le vocabulaire trop cru, de ne pas exhiber certaines parties du corps pour respecter la dignité. Bref, c'est assez flou. Le contenu doit rester sur les rails des valeurs de la culture burkinabé, présentée comme immuable et éternelle, car la répression se fait aussi au nom d'une soi-disant africanisation culturelle. On l'a dit, les contrevenants s'exposent à des sanctions qui peuvent être lourdes. L'artiste Kozapik, par exemple, a déjà été emprisonné pour des clips vidéo jugés obscènes.
2: Merci beaucoup Sandrine Blanchard. Sandrine Blanchard, que l'on retrouve un peu plus tard dans le Focus Sahel, plus sur la radio internationale allemande. Au Niger, autre pays dirigé par des militaires, un autre pays du Sahel, là-bas, l'Algérie a livré à Niamey 4 hélicoptères d'attaque et de transport, ainsi qu'un lot d'équipements militaires réceptionnés lundi par les autorités militaires nigériennes. Cette aide intervient quelques semaines après la livraison par Alger d'une centrale électrique de 40 mégawatts destinée à approvisionner la capitale Niamey et sa périphérie. En plus bref, encore en Guinée, un immeuble en construction s'est effondré dans la nuit de lundi à mardi dans la commune de Dixine, en banlieue de Conakry, la capitale. Selon un bilan provisoire, le drame a fait 5 morts et plusieurs blessés. Une enquête a été ouverte pour établir les circonstances de catastrophe. Nous allons parler maintenant du Mali. On a un petit souci technique pour avoir des sons en provenance de Bamako, mais il faut faut savoir, comme je l'ai annoncé dans le sommaire de cette édition, 10 ans de prison ferme et 240 000 francs CFA d'amende, c'est ce que le ministère public a requis ce mardi à l'encontre du célèbre chroniqueur Mohamed Youssouf Bachili Rasbat et de l'influenceuse Rokia Doumbouya, dite Rose Poivron ou Rose Vie Chère. Le jugement des deux activistes accusés, entre autres, d'associations de malfaiteurs et atteinte au crédit de l'État qui s'est ouvert hier lundi, vient donc de connaître son épilogue devant la chambre criminelle de la cour d'appel de Bamako, un procès à huis clos pour cette deuxième journée avec un impressionnant dispositif de sécurité des personnes interrogées par notre correspondant sur place là-bas dénoncent un procès inique. Après plusieurs jours de débat, la cour d'appel de Bamako rendra donc son verdict le lundi 17 août prochain. 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
2: Et nous allons prendre la direction de la République démocratique du Congo. Là-bas, on le disait dans le sommaire aussi de cette édition, ce sont des malades guéris de l'épidémie d'Ebola qui vont maintenant à la rencontre des malades d'Ebola dans l'est du pays pour sensibiliser et les aider à surmonter les difficultés visant justement cette maladie. Nous allons retrouver justement ce reportage de Pascal Mouindo dans l'est de la République démocratique du Congo. Pascal Mouindo qui a rencontré justement ces malades d'Ebola guéris qui sensibilisent là-bas.
6: À la fin de chaque sensibilisation, je me sens fière, comme si je venais de sauver des vies.
7: Sauver des vies, c'est désormais le nouveau combat de ces hommes et ces femmes qui ont survécu à Ebola. Autrefois malades, ils sillonnent aujourd'hui les quartiers et les lieux publics de Beni pour partager leur histoire, combattre les rumeurs et convaincre la population d'adopter les gestes de prévention. Aujourd'hui, Gisèle Mukonzo conduit une mission de sensibilisation dans un orphelinat où vivent des dizaines d'enfants.
6: Moi, j'ai survécu à Ebola. J'avais très peur, mais les infirmiers me rassuraient. Ils me disaient que j'allais survivre parce que j'étais arrivée à l'hôpital en temps. Aujourd'hui, il y a encore beaucoup de rumeurs autour d'Ebola, mais nous sommes des témoins vivants. Nous sommes la preuve qu'on peut être contaminé par Ebola et en guérir. Malheureusement, nos frères continuent de mourir par ignorance. C'est pourquoi nous nous sommes engagés volontairement à sensibiliser la communauté pour briser les rumeurs et sauver les vies de nos proches.
7: Les enfants apprennent les gestes essentiels, se laver régulièrement les mains, signaler rapidement toute personne présentant des symptômes et se méfier des rumeurs qui circulent dans la communauté. Pour Marie Kahindo, responsable de l'orphelinat, cette visite arrive au point nommé.
6: C'était vraiment nécessaire qu'ils viennent sensibiliser les enfants. Nous accueillons beaucoup d'enfants ici et ceux qui sont de nombreux visiteurs. Le respect des mesures d'hygiène est essentiel pour éviter qu'une éventuelle contamination ne mette tous les enfants en danger.
7: Le témoignage des survivants est renforcé par celui du docteur Maurice Mutunga, un ancien malade d'Ebola, infecté en 2018 à l'hôpital de Mangina près de Beni, alors qu'il soignait des patients. Celui-ci a survécu. Aujourd'hui, le docteur Maurice est de nouveau en première ligne dans la zone de santé d'Oicha.
8: Les prestataires de soins ont intérêt à respecter toutes les mesures barrières. Non seulement éviter de se faire contaminer, ils doivent aussi éviter de transmettre la maladie d'une personne malade à une autre.
7: Dans une région où la méfiance envers les équipes sanitaires persiste, les survivants d'Ebola restent convaincus que leur témoignage peut convaincre là où les rumeurs continuent de semer les doutes. Pascal Mouindo Mapenzi à Beni pour la Deutsche Welle.
2: À Beni, notre correspondant Pascal Mouindo, dans la province du Nord Kivu. Nous allons toujours rester en République démocratique du Congo, où le gouvernement congolais et l'Organisation mondiale de la santé discutent du lancement des essais cliniques du vaccin Evherbo, homologué depuis 2020 contre la chouche Zaïre du virus Ebola. Ce vaccin montre aussi des résultats encourageants contre la souche Bundibugyo. C'est ce qui a encouragé l'OMS d'ailleurs a entamé des études pour sa possible utilisation contre cette nouvelle épidémie, la 17e en République démocratique du Congo, contre laquelle il y a à ce jour aucun traitement spécifique ni vaccin. Les explications de la doctoresse Marie-Roseline Bélizère, elle est responsable d'urgence à l'OMS Afrique. Elle était interrogée par Marcus Loïka, notre correspondant à Bunia.
9: Evverbo n'est pas un vaccin homologué à ce jour. Ça a été homologué depuis 2020 pour Ebola Zaïre à l'épidémie de 2018-2020. Maintenant, on a un nouveau espèce de virus Ebola qui est le Vudunvudio qui cause l'épidémie actuelle. Il n'y a pas encore de vaccin spécifique contre le Vudunvudio. Donc, il y a eu des recherches qui ont été faites. Il y a eu des données qui ont été collectées au niveau global. Et il y a eu des essais qui ont fait pour voir est-ce que le Evverbo pourrait être utilisé aussi contre le virus Vudunvudio. Et c'est cette étude-là qui a été faite. Cette étude a été faite sur des animaux et a conclu que ça pourrait avoir. Donc maintenant, pour qu'on puisse savoir si c'est vrai, il faut qu'on aille à ce qu'on appelle des essais cliniques. Et c'est ce que l'OMS a recommandé. Et maintenant, au gouvernement, les discussions sont en cours pour voir quelles sont les modalités de mise en œuvre de cet essai clinique pour vérifier si le vaccin Evverbo peut avoir une protection croisée contre le virus Vudunvudio.
2: Et à 17h15 temps universel, c'est l'heure de retrouver notre série de la semaine consacrée à l'habillement. Chaque année, vous le savez, des millions de vêtements arrivent en Afrique sous forme de fripes ou de produits neufs vendus à très bas prix pour de nombreux consommateurs. Ils représentent une opportunité économique, mais derrière ces bonnes affaires se cache aussi une autre réalité, celle de montagnes de déchets textiles. C'est le cas au Ghana où chaque semaine, des millions de vêtements importés des États-Unis, d'Europe et d'Asie arrivent sur le marché de Kantamanto à Accra. Une partie de ces articles jugés de mauvaise qualité finit dans les rues ou dans l'océan. Face à cette situation, des créateurs et des activistes transforment ces déchets textiles pour sensibiliser à l'impact de la fast fashion sur l'environnement. C'est un reportage de Nafissa Amadou.
10: Nous voyons l'origine des habits, Londres, Chine, Corée, Canada, et nous recevons leurs notes A ou B, mais ils ne sont pas tous bons, donc on finit parfois avec des chiffons.
11: Des chiffons qui finissent par encombrer les rues et les caniveaux ou sont directement rejetés dans l'océan, ajoute ce vendeur de fripes à Accra. Des places situées près d'Accra, comme ici à Jamestown, se retrouvent recouvertes de montagnes de textiles échouées par les marées. Et ces textiles polluent l'océan. Mais des stylistes d'Accra comme Yara Agboufa sensibilisent sur le fait qu'on peut être bien habillé sans sacrifier l'environnement.
12: Tous les matériaux utilisés ne sont généralement pas biodégradables. Une fois jetés, ils ont un impact négatif sur l'environnement. Nous essayons de faire évoluer la conception que nous avons de ces déchets en matière de textile et de mode.
11: C'est ici, au marché Kantamanto, que Yara Agboufa se procure les matières premières. Kantamanto est le plus grand marché de vêtements de seconde main du Ghana et d'Afrique de l'Ouest. Plus de 30 000 marchands achètent et vendent près de 40 000 tonnes de vêtements chaque année. Plus de 15 millions de pièces passent de main en main chaque semaine. Malgré tout, près de la moitié des cargaisons finit dans les décharges. Ce qui préoccupe l'activiste de la mode durable et chercheuse en environnement, Henriette Anne Diabang. Elle en appelle au développement des modèles commerciaux qui exercent moins de pression sur l'environnement.
13: Tout le monde ne voit pas Kantamanto comme une plaque tournante ou s'approvisionner en matériaux bruts. Je pense donc qu'il faut responsabiliser les marques de mode rapide. Il faut voir comment les réglementations pourraient contribuer au développement socio-économique national.
11: Derrière chaque vêtement jeté se cache désormais une question, celle du coût réel de la fast fashion pour l'environnement. Une question qui dépasse largement les frontières du Ghana.
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2: Et ce soir, nous nous intéressons à la déradicalisation au Maroc à travers ce que les experts appellent le modèle marocain. Et c'est avec Sandrine Blanchard et Kossi Vitiassio.
5: La récente attaque contre la CSD ou Gay Pride à Berlin en Allemagne rappelle une fois de plus que la lutte contre la radicalisation reste un défi énorme. Le principal suspect, qui était un islamiste allemand d'origine libanaise, a été abattu par la police. Et face à cette menace, plusieurs pays misent non seulement sur la sécurité, mais aussi sur la prévention. C'est notamment le cas du Maroc. Selon une étude publiée au mois de juin par l'Institut d'études de géopolitique appliquée, le Royaume a développé depuis plus de 20 ans maintenant un modèle religieux présenté comme un rempart contre la radicalisation et l'extrémisme. Et on en parle ce soir avec Kosivi Tiassou. Bonjour Kosivi.
14: Bonjour Sandrine Blanchard, bonjour à toutes et à tous.
5: Après les attentats de Casablanca, c'était en 2003, les autorités marocaines ont choisi de ne pas se limiter à une simple réponse sécuritaire.
14: Oui, en effet, les autorités marocaines ont aussi entrepris de réorganiser le champ religieux avec un objectif, prévenir les discours extrémistes. Cela passe notamment par la formation des imams, y compris ceux de plusieurs pays voisins, en particulier du Sahel, afin de limiter l'influence des idéologies radicales. Au cœur de ce dispositif figure la commanderie des croyants placée sous l'autorité du roi, selon le rapport. Cette institution religieuse est inscrite dans la constitution marocaine, faire au souverain une autorité religieuse qui lui permet d'arbitrer les questions doctrinales et de promouvoir ce que le Maroc appelle un islam du juste milieu. C'est ce qu'explique aussi Alexandre Negrus, co-auteur du rapport et directeur de l'Institut d'études de géopolitique appliquée.
15: Le Maroc dispose d'une ressource institutionnelle qu'aucun autre pays sunnite ne possède au même degré, à savoir une autorité religieuse dynastique, la commanderie des croyants, qui permet de réguler le champ islamique depuis l'intérieur. Et ce qui distingue ce modèle des autres approches musulmanes, c'est que la plupart des pays luttent contre l'extrémisme par la répression ou par la sécularisation forcée, alors que le Maroc a choisi ce qu'on pourrait appeler une troisième voie, c'est-à-dire structurer

0: il est lui-même une autorité religieuse reconnue. Cette exception, elle ne tient pas à des moyens financiers ou militaires supérieurs, hein. C'est vraiment une combinaison de ressources institutionnelles. Et la réponse marocaine à l'extrémisme, elle est doctrinale avant d'être sécuritaire. Et ça, c'est vraiment important parce que c'est ce qui distingue fondamentalement le modèle de la majorité des approches en vigueur dans le monde arabo-musulman. Le modèle marocain, il ne condamne pas seulement l'extrémisme, il lui oppose une vision de l'islam construite, cohérente, qu'on appelle même socialement enracinée. Et donc, il y a une forme de concurrence normative. Et donc, aucun autre État sunnite ne dispose d'une ressource comparable à la commanderie des croyants, parce que le titre de commandeur des croyants, il donne au roi Mohamed VI une légitimité religieuse que ni l'Égypte, ni l'Arabie saoudite, ni la Turquie et d'autres ne peuvent revendiquer dans les mêmes termes. Donc c'est précisément ce qui rend ce modèle unique.
1: Le modèle marocain repose également sur trois piliers. Ce sont des noms un peu compliqués. Le malikisme, tradition juridique historiquement ancrée au Maghreb et au Sahel. L'acharisme qui privilégie une lecture conciliant foi et raison. Et le soufisme qui répond aux aspirations spirituelles et communautaires souvent exploitées par les mouvements extrémistes.
2: Pour de nombreux observateurs, le Maroc a réussi à construire une réponse originale donc à la menace extrémiste.
1: Oui, au-delà de la seule répression, le royaume chérifien a misé sur la prévention, l'encadrement religieux et la déradicalisation. Mais la stratégie du royaume ne repose pas uniquement sur la sécurité. Le Maroc mise aussi sur la prévention en s'attaquant aux racines de l'extrémisme. Dès le début des années 2000, une vaste réforme du champ religieux a été lancée pour promouvoir un islam modéré et tolérant. Des conseils régionaux des oulémas ont été créés dans tout le pays, tandis que le Conseil supérieur des oulémas est devenu la seule instance habilitée à émettre des fatwas afin d'éviter les discours radicaux et de garantir une ligne religieuse et cohérente.
2: Autre volet de cette stratégie, les prisons.
1: Depuis 2017, le programme Moussalaha, qui signifie réconciliation, accompagne des détenus condamnés pour des faits liés à l'extrémisme. Selon Driss Aït Youssef, expert des questions de sécurité, ce modèle peut inspirer plusieurs pays du Sahel confrontés à la menace djihadiste. Mais il y a un bémol. Ce qui fonctionne au Maroc ne peut pas être reproduit partout. Surtout que le djihadisme au Sahel n'est pas seulement le fruit d'insatisfaction sociale, économique ou communautaire. Il est aussi le produit de l'évolution des doctrines du djihadisme, explique Driss Youssef.
3: Quand on parle de transposer un modèle, on peut transposer un modèle et vous avez des conditions et puis vous avez des conditions que vous ne pouvez pas remplir et une condition, des conditions que vous pouvez remplir et une condition que vous ne pouvez pas remplir. Et vous allez voir où je veux en venir, cette stabilité ou ce retour à la normale ou la diffusion effectivement d'un islam qui est un islam modéré, elle est aussi parce que vous avez Sa Majesté Mohamed VI qui a un statut particulier sur le Maroc et une partie aussi reconnue par une partie des Africains qui est le statut de commandant des croyants. Donc ça change quand même parce que ça donne de la stabilité, ça donne de la vision et ça change quand même beaucoup de choses face à des organisations aujourd'hui terroristes qui aujourd'hui souhaitent imposer la charia et qui créent du désordre. Ou cette figure un peu tutélaire que porte Sa Majesté Mohamed VI, visionnaire, chef d'État visionnaire et qui a au-delà de la diffusion d'un islam modéré, c'est une politique économique, une politique diplomatique stable et structurée et qui permet à un État de donner des perspectives. C'est pas parce que vous véhiculez un islam modéré que vous avez réglé vos problèmes. L'éducation, le développement économique, etc. Et c'est d'ailleurs pour la raison pour laquelle, y compris si on parle du G5 Sahel ou des autres organisations, l'AES, on peut récliter. Pourquoi ? Parce que on peut pas avoir une politique uniquement fondée sur la défense ou la sécurité. Si vous voulez régler des conflits, qui sont des conflits territoriaux, qui sont des conflits aussi sociaux, il faut avoir aussi une approche complète globale.
2: Le Maroc forme par ailleurs chaque année plusieurs centaines d'imams africains au sein de l'Institut Mohamed VI et il contribue à diffuser un islam de modération dans plusieurs pays de la région. Et pour autant, Alexandre Négrus souligne que ce modèle n'est pas exempt de limites. On l'écoute.
0: Effectivement, c'est tout à fait important de pouvoir aussi analyser les limites d'un tel modèle. Si vous voulez, la standardisation des prêches garantit qu'aucune chaire officielle ne devient un vecteur de discours radical. mais elle comporte aussi le risque de produire un islam officiel qui serait perçu comme trop

0: au dictant des préoccupations quotidiennes des fidèles. Et donc c'est l'une des tensions du dispositif. Il y a aussi ce qu'on appelle dans le rapport la déterritorialisation du religieux via le numérique. C'est selon nous le défi le plus important parce que le dispositif d'encadrement des imams et des prêches, il est efficace dans l'espace physique des mosquées, mais il ne peut pas s'étendre directement aux plateformes numériques où il y a des cyberprédicateurs qui atteignent des audiences bien plus larges sans aucun contrôle institutionnel, ou du moins avec un contrôle limité. Il y a aussi un clivage générationnel avec une partie de la jeunesse marocaine qui construit un rapport à l'islam qui n'est plus médiatisé par les institutions traditionnelles. Ce n'est pas nécessairement un facteur de radicalisation, hein, mais c'est une érosion, si vous voulez, des mécanismes de transmission institutionnelle sur lesquels repose le modèle.
1: Autre limite, la transférabilité du modèle. Si plusieurs pays du Sahel s'en inspirent, ses fondements reposent largement sur des spécificités marocaines, notamment la commanderie des croyants et la légitimité historique de la monarchie, ce qui n'est pas le cas dans ces pays. Plus qu'un modèle à reproduire à l'identique, les auteurs du rapport sur le modèle marocain y voient une source d'inspiration pour renforcer la résilience des sociétés face à la radicalisation et aux fractures identitaires. Un exemple qui, selon le rapport, mérite aujourd'hui d'être observé de près dans une région sahélienne toujours confrontée à de profondes turbulences sécuritaires.
2: Merci, Kossi Vitiassou.
3: Voilà, vous écoutez la DW, c'est pratiquement la fin de cette seconde édition de nos informations. On se dit à demain à 7h temps universel et à 17h temps universel.